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2: Bonjour à toutes et à tous, c'est le 7 à 8, la matinale de Drouguise Radio. C'est de Warlin, il est 7h. J'espère que le réveil ne fut pas trop dur. Courage à ceux qui sont déjà au turbin. On commence cette matinale avec une doublette, des Australiens et des Américains. Marching Orders pour l'Australie avec Nations of Ghost. Chubby and the Gang pour les Amériques, le morceau Chubby and the Gang. Woo. Vous êtes bien à l'écoute des programmes de la Drouguise Radio. C'est le 7 à 8, de suite, Marching Orders.

Après Artkin, on s'est fait un petit Baron X and the Von Bastards de Paris avec le morceau Broken Bones. On part maintenant à Bressuire avec Pavas. Eux, ce qu'ils veulent, c'est picoler et profiter de la life. Epitaph tout de suite sur Droogies Radio. Il est 7h14, tout le staff se joint à moi pour vous souhaiter une agréable journée à l'écoute des programmes de ta Droogies Radio.

Merci beaucoup à Fernanda du Soleil pour cette découverte. Altoids de Santiago de Chile avec leur morceau Venciendo a la Historia. Elle a bien fait de nous envoyer un mail à drewguizradio.com. Merci encore à toi. On part maintenant à Boston avec Battery March et leur reprise en français de Camera Silence, Réalité. Drew Guiz Radio, il est 7h19.

On continue avec les Hollandais de The Reapers, Tainted Streets. Le coup de cœur de mon pote Swindle, elle est pour toi celle-là. 7h23.

7h26 sur Droogies Radio, on continue avec les New Yorkais de The Royal Hands et leur titre I Live For This. Puis on écoutera les Rochelais de The Janitors, Don't Wanna Do It.

Vous êtes toujours à l'écoute du 7 à 8 de Droogies Radio. Il est 7h28, c'est l'heure de s'envoyer un bon petit Janitors, un morceau cuvée 2020. Puis on écoutera un petit épisode d'analogue de l'ami Wati. Aujourd'hui, il s'arrête sur les similitudes entre Rix et Vice Vires. Puis je reviendrai juste après Brutal mais Cordial et leur morceau D'où que tu viennes. C'est cool de partager cette matinée avec vous. N'hésitez pas à nous envoyer vos suggestions à droogiesradio@gmail.com. Tout de suite, The Janitors, Don't Wanna Do It. Franchement, si tu le sens pas, fais le pas.

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Nous nous retrouvons aujourd'hui pour un nouvel épisode de Analogue, la rubrique qui répertorie les similitudes entre les morceaux. Aujourd'hui, une histoire plus qu'intrigante. C'est lors de la dernière tournée américaine du groupe Rix, et plus particulièrement à Los Angeles, en avril 2018, que cette histoire prend place. Leurs homologues californiens du groupe Vis Vires les invitent à une répétition, et c'est là qu'ils entendent ceci.

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7h38 sur Doogies Radio, on se fait maintenant un petit rock'n'roll des familles, Pink Panther. Le morceau, Stuck in the Mud. Puis on écoutera The Roadies avec leur morceau ACAB. Et tant qu'on y est, The Sultans, Rich Boys. Mais on commence tout de suite avec Pink Panther, Stuck in the Mud.

Il est 7h46 sur Droogies Radio. On entame le dernier quart d'heure de cette matinale. Comme vous pouvez l'entendre, ça va être du lourd. Lion's Law, Zonar. Et ça sera suivi de Survet Skin, leur titre éponyme. Autant vous dire qu'il y a du level dans ce bloc. C'est toujours de Warlin, c'est toujours Droogies Radio, la voix de la Hoye.

Voilà, la matinale va se finir sur ce morceau de The Brass, des Américains qui ont foutu du sax dans leur oeil. Pas fréquent, et en plus, ils le font bien. N'hésitez pas à nous envoyer vos suggestions sur droogies.org, on tâchera de vous satisfaire au max. C'était De Warlin, j'étais ravi de passer cette heure en votre compagnie. Je vous souhaite la meilleure des journées possibles, en ces temps vraiment, mais alors vraiment pas terribles. Droogies Radio, il est 7h53. À 8h, vous pourrez retrouver la matinale reggae. En attendant, on écoute The Brass, leur morceau Dreadnought. Oi! Oh oui.

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2: Salut les Droogs, c'est De Warlin, avec vous pour écouter 5 morceaux sortis au mois de février 2023. On va débuter ce nouveau top 5 avec un groupe dont je n'ai pas la masse d'infos, Simulacro, qui est un groupe de punk rock aux paroles politisées de Barcelone. Leur nouveau 4 titres m'a bien plu, alors j'ai décidé de vous passer un morceau extrait de ce nouvel EP qui sortira le 1er mars prochain. Il y a plus long à attendre. On écoute le morceau Cuchillas Rotas, qui veut dire l'âme brisée. Droogies Radio, droogies.org, c'est Simulacro.

On vient de se faire un petit morceau de punk rock avec Simulacro. On reste en péninsule ibérique, au Pays Basque, avec le groupe Arenesei, qui s'est créé en 2019 sur la côte de Gascogne, plus précisément Algorta, au nord de Bilbao. En cette même année, et ce en grande partie à cause de la pandémie mondiale du Covid-19, le groupe a subi quelques changements dans sa formation et ne reprendra les répétitions que plusieurs mois plus tard. Le groupe a sorti l'album Erotsetatique en janvier 2022, un ouvrage dans lequel les 10 premières chansons du groupe sont regroupées, entrecoupées de basque, la langue maternelle des membres du groupe, et de l'espagnol. Enfin, le groupe sort au mois de février 2023 un nouvel EP 3 titres qui s'intitule Berezeizinak, une dédicace à tous ceux qui ont été à côté du groupe depuis les débuts, peu importe les kilomètres, les heures ou les jours. Legendario est une chanson qu'on retrouvera sur le 7 pouces Breizaizinak qui a été enregistrée, mixée et masterisée au studio Sounds of Siren à Pamplune, le même studio que Streetwise, entre autres, par Julien Urzaiz. Ça se chope via Tough Ain't Enough et certainement via une de tes distros françaises habituelles. Il y a un clip qui a été tourné pour ce morceau, Bruges Radio par au Pays Basque, Arenesei, Legendario, Oi!

Mais quelle tuerie, j'adore. C'était Arène Essay sur Droogies Radio. On file à Tarragone maintenant. Troisième et dernier single avant la sortie du nouvel album Cançons des Mortes en mars 2023 prochain. Vam Riure Tent est une chanson qui parle de fuite en avant, de combustion interne, de faire bonne figure, tout en montrant qu'il y a quelqu'un aux commandes, pour finir par faire comprendre que la police ne transformera jamais le monde. C'est le message que nous délivre le groupe Crime avec ce dernier extrait, avant de se choper l'album dans la tronche. Vam Riure Tent, c'est l'heure du crime sur Droogies Radio.

Alors celui-là, il est en préco depuis le début. J'ai grande hâte de le recevoir. Merci encore pour le cadeau. C'était Cream avec leur morceau Vam Riuretant. On fait un long voyage maintenant pour aller jusqu'à Vladimir, à l'est de Moscou. Pas la masse d'infos sur ce groupe, malheureusement, si ce n'est qu'ils ont sorti une cassette 4 titres en 2021 sur City to City Records, puis une autre cassette en 2022. Un split avec un autre groupe russe sur le label Skins for Skins. Il figure aussi sur la compilation sortie par ce même label Chaos in Russia. Le groupe est de retour avec deux nouveaux morceaux disponibles à l'écoute sur leur page Bandcamp. J'ai choisi le premier des deux dont la traduction voudrait dire « je ne faillirai pas ». Bourréval, c'est maintenant sur Droogies Radio, la voix de la Oi.

Mais comment j'adore Bourréval, ce groupe russe de Vladimir. Allez, il est l'heure d'aller écouter un peu de Americanoid. Intimidation, le groupe qui se partage entre le New Jersey, le Western Massachusetts et New York City, is back avec un nouveau single promo intitulé Total Aggression. Petit changement de line-up pour ce disque, Sean remplace Will à la batterie et Nishad remplace Dylan à la guitare. Keith tient toujours la basse et Tim le chant. Sur la face B de ce single promo, on retrouve le morceau 21 Years, qui est à la base un morceau de The Bruisers. Tiens donc, le nom du groupe Intimidation est aussi un titre de The Bruisers. Mais nous, on va s'intéresser à la face A. C'est elle qui donne son nom à ce single promo qui annonce la venue prochaine d'un 12 pouces sur Try and Stop Me Records et Mr. Face Records. Total Aggression sur Droogies Radio, la voix de la Americanoid. Cheers!

0: Et voilà, c'était Total Aggression, le nouveau morceau du groupe Intimidation. Et c'est avec ce morceau que je vous dis à très vite pour plus de nouveautés Oi. C'était De Warlin pour Louis Radio, la voix de la Oi. Cheers.
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1: Une petite exclu qui nous a été envoyée par le label nantais Une Vie Pour Rien Vinyle, c'est le nouveau 45 tours des Parisiens de Tchernobyl, sortie prévue le 26 avril 2023. Je vous recommande fortement d'aller le choper. On va écouter un extrait de ce 45 tours dédicacé à tous les TikTokers et toutes les TikTokeuses sûres de cette scène. Ça s'intitule La Toile et c'est Tchernobyl tout de suite sur Droogies Radio.

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2: Salut à tous les auditeurs de Droogies Radio, c'est Snooko Machine. On part sur un super track du groupe Lion Slow, Skinhead Oi Oi, ACAB 13-12, Working Class. Excellent, excellent. La voix de la rue ne s'atteint pas. C'était Snoop pour Droogies Radio. Bonne écoute.

Un immense merci à Laurent pour son don sur Tipeee. Ce dernier voulait écouter 99% de Subhumans. Je veux dès ce pas exaucer son rêve.

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0: Bonjour à tous et à toutes, bienvenue à l'église au milieu du village en ce dimanche du mois de décembre. La semaine dernière, on vous avait promis une émission un petit peu particulière qui change un peu des précédents dimanches midi. Et nous avons le plaisir d'accueillir à notre table ce midi l'ami Seb.
1: Salut à tous.
0: Et j'ai monsieur Ben à mes côtés.
2: Salut à tous.
0: Donc, on vous avait promis un petit apéro œil. Alors, je pense que... Est-ce que Ben pourrait nous repréciser les bases de l'apéro œil?
2: Alors, la base de l'apéro œil, c'est qu'on boit de la bière, on écoute de la œil.
1: Et on mange des pizzas.
2: Ça évolue un petit peu avec le temps, parce qu'on vieillit, on n'est plus à Lille. Enfin, tout évolue. Et donc, du coup, on a ouvert ça au vin, on a ouvert ça au hardcore, on avait ouvert ça à la Vendée. Et on a ouvert ça à la pizza. Donc voilà, tout va bien.
0: Et donc voilà, ça sera pizza ce midi et vin blanc et bière aussi.
2: Ouais, et puis le thème de l'apéroï d'aujourd'hui, ça va être un petit peu un thème assez classique dans le domaine de l'apéroï, c'est le dernier disque acheté.
1: Ouais, c'est ça. Moi, je vais ramener que les dernières acquisitions que j'ai. Et puis voilà. C'est vrai que je me suis pas fait chier un peu.
0: Et est-ce que tu as profité du confinement précédent pour acheter des disques?
1: À fond. Je dépense plus de tes argent au bar, donc maintenant, du coup, j'achète que des disques. Quoi.
0: Il reste que ça à faire. Hein.
2: On est bien au courant, parce que nous, on n'arrête pas d'en vendre.
0: On se lance?
1: Ouais.
0: Attends, on lance pas la pizza, hein?
1: Ah, pas déjà, alors.
0: Non, ouais. Mais on lance le disque, attends.
1: Je sais pas, on est après la messe, là. C'est l'apéro, là.
2: Ah oui, là, c'est fini depuis longtemps, la messe. On y va pour l'apéro. À Saint-Denis-la-Chevasse, ça se passe comment, la messe? Il y a une grande église?
1: Ouais, elle est grande, mais il n'y a pas beaucoup de monde qui
2: ouais,
1: va.
2: C'est ça, le problème.
0: De toute façon, c'est limité à 30, ils n'arriveront peut-être pas à la remplir.
1: Ouais,
0: hein.
1: Ils sont plus au café en face.
2: Bon, bah, ouais, c'est le problème de la Vendée, c'est la grande église et pas beaucoup de monde à l'intérieur. Je pense que c'est assez révélateur.
0: Et pourtant, pour la Vendée...
2: Oui. Non, mais je disais ça en fait au hasard. Tout le monde interprétera ça comme il veut. C'était une porte ouverte à tous les courants d'air. Ouais.
1: Royaliste. On commence par du hardcore. Alors, je vous ai ramené les deux premiers disques que je vais vous présenter. C'est,
2: Et moi, je tiens à ce que tu dises tous les titres en entier, en anglais, avec l'accent.
1: Ah, mais avec plaisir. Je suis sur Duolingo à fond, là. Et du coup, je cartonne maintenant. Donc, oui, c'est Angry Samoans, Light Out, que je vais vous présenter au début. Donc, Angry Samoans, c'est un groupe de punk hardcore californien. Donc, ils sont vers Los Angeles, quoi. Et ils sont formés en 1978. Là, pour une nouveauté, c'est foiré. C'est un vieux groupe et en fait, eux, ils n'ont pas fait beaucoup de concerts, mais ils se produisent encore de temps en temps en Californie. C'est vraiment le groupe du coin, quoi. Et ils ont fait un super album, enfin, c'est l'album Back from the Samoans qui est sorti en 82 et c'est le plus déjanté qu'ils ont sorti, je crois, avec la pochette bien what the fuck, quoi. Avec, tu vois, alors donc je vais la décrire, donc t'as un espèce de Godzilla, on peut dire.
2: Ouais, un Godzilla Frankenstein, en fait, parce qu'il est tout vert.
1: Ouais, c'est ça, trop bizarre, qui tient en fait un mec, enfin, qui est décapité, quoi.
2: Il a ça, ouais, une tête de type.
1: Une tête de type dans les mains, avec des chasseurs nippons qui volent au-dessus. Donc voilà, ça c'est pour la pochette, mais même, alors moi je vous ai choisi Light Out, parce qu'en fait le morceau, il parle de... En fait, il encourage les gens à s'arracher les yeux de leur orbite. Voilà, c'est le thème du morceau. Et j'ai lu un peu les paroles. Et ils ont une autre aussi, c'est sur... qui s'appelle They Save Hitler's Cock. Et en fait, c'est la bite d'Hitler qui a survécu. Et en fait, comme elle est toujours vivante, elle parle... Et elle mange des chiens errants pour survivre. Voilà. Et du coup, tous les morceaux, ils sont un peu dans ce style-là, quoi. Donc voilà, c'est le premier morceau, donc Light Out. Et ensuite, on passera à un truc, c'est Pizza OD. Donc ça, c'est un groupe de punk lyonnais qui était actif entre 2008 et 2012. Et eux, en fait, il y a un membre de Faux Départ. Enfin, maintenant que c'est un nouveau groupe, ça, Faux Départ, qui joue dedans. Et en fait, ils ont sorti un EP qui s'appelle Maison Hantée. C'était autoproduit en 2012. C'est leur dernière production là, avec Pizza OD. Et moi, j'ai choisi le morceau Malentendu. Je vais pas dévoiler les paroles parce que c'est en français. Mais voilà, j'ai pris ça pour les lyrics qui étaient très profondes. Et vous allez voir ça.
2: Ok, on se lance dans la philosophie des midis le dimanche.

0: Eh bien, ça tombe bien qu'il aime pas danser, parce que de toute façon, on peut plus danser.
1: C'est fini. Ouais. Ouais, donc je rappelle un peu les paroles. Je suis pas très marrant, j'aime pas les gens. Voilà, c'est. Enfin, je sais pas, c'était le petit délire de pizza au dé. Je sais pas, on s'était trippé avec des potes là-dessus, quoi. Voilà,
0: Eh
1: c'est
0: ben,
1: tout.
0: j'aurais peut-être un petit morceau dans le même genre, mais bon, plutôt à la fin pour se dire au revoir, quoi.
1: Ouais, carrément.
0: J'ai un truc sous le coude, là.
1: Yes, du coup, c'est à qui de passer les morceaux?
2: Eh ben, du coup, c'est la carotte. Maintenant, c'est
1: Ah,
2: ça.
1: ouais, yes.
0: Ah ouais, c'est maintenant mon This is your moment of glory. Alors, bon, après, on s'était un peu mal entendu en fait avec l'ami Seb parce qu'on a dit bah, des nouveautés, donc bah, des nouveautés quoi. Après, il n'y a pas énormément de choses qui nous sont arrivées à la maison récemment, mais Primator Crew, l'ami Bertel de Rennes, a sorti deux groupes, enfin trois productions là, mais avec deux groupes québécois. Bon, allez, je reviens un petit peu à mes racines. Donc, Béton Armé ont sorti un 45 tours que vous avez sans doute déjà entendu à maintes reprises sur la Drouguise Radio. Mais bon, on peut en remettre une couche, hein,
1: Ah, t'as
0: c'est
1: raison,
0: pas
1: immortel.
0: interdit. Et voilà, moi j'ai choisi le titre Au bord du gouffre parce que, bon, on n'y est pas encore,
2: Ça, c'est
0: mais.
2: au bord des gouffres.
0: Ouais, au bord du gouffre, là, mais on n'y est pas encore complètement au bord du gouffre, là, mais voilà. Et aussi, bon, on va enchaîner avec Force Majeure et le morceau Noirceur. Et vivement, le prochain épisode de Montréal tombe.

0: Nous venons donc d'écouter le morceau Noirceur de Force Majeure. Et juste avant, c'était Au bord du gouffre de Béton Armé.
1: Et nous venons surtout de manger une bonne vieille grosse pizza.
2: Donc ça, ça te fait la transition pour...
1: Bah oui, qu'est-ce qu'on fait après avoir mangé une pizza, à votre avis? Eh ben, on écoute de la italienne.
0: Bah, vaut mieux écouter pendant, quoi, mais bon...
1: Oui, on aurait pu écouter de la italienne pendant la pizza, mais il faudrait que vous voyiez la photo. Bah, on va mettre une petite photo sur le Mixcloud de l'installation et vous comprendrez que les doigts pleins d'huile de pizza sur la platine vinyle et le matériel informatique car nous sommes high-tech, ça n'aurait pas été une bonne idée.
2: Ouais, platine de dernière génération.
1: Ouais, une platine de dernière génération. Ça aurait été bien dommage de mettre de l'huile dans les rouages de cette magnifique platine.
0: Cette magnifique platine achetée 10 balles en vide-grenier, mais qui en vaut largement le coup avec un lecteur cassette dessus.
1: La lecteur classe. Cassette intégré, pré-ampli, Philips. Non, c'est quelque chose. Eh ben, on va attaquer la OI italienne avec une grosse session, parce que là, c'est à moi de choisir. Donc, autant vous dire qu'on ne va pas aller faire du hardcore californien. On va se concentrer sur les essentiels de la vie. On va vous faire découvrir un nouveau groupe. Enfin, moi, c'était un nouveau groupe. Ça s'appelle Sempre Peggio. En fait, ce n'est pas tout à fait nouveau, parce qu'ils avaient sorti déjà un album avant, sauf que c'était un CD. Donc, comme on essayait de l'expliquer à Seb tout à l'heure...
2: C'est has-been les CD.
1: Ouais. Non, enfin, on l'avait présenté autre chose, c'est fini, les CD. Ça n'existe plus. Voilà, donc petit message à Séverin de Punk is Dead, parce qu'on n'a pas non plus beaucoup parlé de Punk is Dead encore.
2: Ouais, c'est vrai. C'était mon émission avant avec en Vendée, en fait, sur Graffiti. On avait une émission et du coup, j'étais avec Séverin et Samy. Et avant, aussi deux autres gars, Vianney et puis Ben. Et puis voilà, on avait fait trois saisons, ou quatre saisons, je crois, quatre saisons de Punk is Dead. Ouais. On t'avait invité une fois pour présenter le festival aussi.
1: Bah, pour présenter le festival, pour présenter le label, j'ai été invité pas mal de fois.
2: Ouais, c'est vrai, même on avait fait un petit battle.
1: On a fait un battle, non, on a fait des prémices d'Apéroï. J'avais essayé d'introduire l'Apéroï en Vendée, mais je peux vous dire que ça pour... non plus totalement pris, mais comme quoi il en est resté quelque chose.
0: Ouais, puis c'était pas le lundi à 23h aussi l'émission.
2: Ouais, on avait un créneau de merde, nous.
1: Non, non, un créneau hyper sympa, le lundi de 23h à minuit. Comme quoi, tu sais déjà que quand tu débarques à la radio, il va y avoir beaucoup de monde pour t'écouter. Et, en tout cas, beaucoup de gens bien équilibrés qui vont apprécier des mélomanes en puissance.
2: Ouais, sûrement. Le mec qui rentre de soirée dans sa voiture, il se dit « Oh putain !»
1: Ouais, enfin qui rentre de soirée, qui a commencé la soirée le vendredi soir, c'est
2: ouais,
1: ça
2: ouais, c'est ouais. Ça.
1: Ok.
2: Ouais, c'est le technomane qui rentre.
1: C'est ça. Donc moi j'avais commencé à parler de Sempre Peggio. Donc ils ont sorti un album en CD que personne n'a jamais écouté parce que c'est sorti dans un CD pourri il y a quelques années. Mais là, ils nous sortent un 45 tours. Qui est pas mal du tout, ouais, vraiment bon, bah, le mauvais goût à l'italienne avec un vinyle jaune, une face en 33 tours, une face en 45 tours, voilà, enfin bon, le mauvais goût, ouais, des coprods de labels improbables, enfin bon, tout ce que tu peux imaginer comme mauvais goût, tout y est, mais le 45 tours est très bien, c'est un petit label d'ailleurs... par lequel on a eu ça, Time Bomb Records, un label de Florence, d'après ce que j'ai compris, qui a sorti aussi l'album de Iéna. Donc je pense qu'ils sont un petit peu proches de ce groupe-là. On ne va pas vous passer Iéna parce qu'on l'avait déjà passé l'année dernière à Punk is Dead. Et donc on va se retenir. Punk is Dead.
2: Ouais, t'as fait trop d'émissions de radio. Là,
1: trop d'émissions de radio, on va s'y perdre. Donc, on vous passe pas Iéna, mais on vous passe cette nouvelle prod, Sempre Peggio, dans la tradition oi italienne moderne. Vraiment très, très bien vu. On fait un doublé, ensuite on va enchaîner sur un titre que je vais désannoncer après cette série. Et j'en profite pour mettre sur le coup pour ce titre de Sempre Peggio, dont j'ai même pas dit le nom, Malelingue. Senza freni, Malelingue, c'était le premier. Donc on met sur le coup l'inspecteur analogue pour qu'il mène une petite enquête sur ce titre. On n'a pas vraiment, on donnera pas plus d'indices parce qu'on n'a pas vraiment trouvé à quoi ça nous faisait penser, mais ça nous fait penser à quelque chose. Est-ce qu'on lui met, on le met un petit peu du côté de la Suisse, peut-être.
0: Ouais, peut-être, je dirais VM, quoi.
1: Ouais, mais on n'est pas sûr du tout. Donc voilà, on va lui laisser les rênes libres pour mener l'enquête.

0: C'était Nabat, Laïda, Bologna, démo 81. Donc ça c'est le nom du LP et le titre de la Tarquetezza. Donc avant il y avait eu Sempre Peggio Senza Freni. Donc ce morceau, vous avez bien sûr, j'imagine, reconnu Nabat, mais vous avez aussi reconnu que vous n'aviez jamais entendu ce morceau avant, parce que c'est un LP qui est sorti ce mois-ci sur Puke and Vomit Records, un label américain qui est un peu dans des magouilles, je pense, avec John de Vulture Rock. Ce bon vieil escroc de John, donc qui a sorti un semi-officiel une démo de 81 inédite de Nabat. Donc il faut savoir que la première démo de Nabat, le Split Eye Rip-Off, c'est 82. Donc là c'est une démo avant la première démo qui était connue jusqu'ici de Nabat. On a pas mal d'inédits. Après, c'est la première période, donc la période très punk. Là, on vous a sélectionné le morceau le plus oi de cette démo. Et le son est très correct pour une démo de cette époque-là. Mais au niveau des infos que j'ai, donc il y a des photos vraiment de leur période punk. Au niveau des infos que j'ai, ce serait Steve, le premier guitariste de Nabat, qui aurait retrouvé ces bandes-là et qui les aurait filées, qui aurait filé l'autorisation aux Ricains pour presser ça. Bon, il faut savoir que Steve en embrouille avec tout le reste du groupe depuis 83, parce qu'il s'est barré du côté obscur de la force, jouer et rejoindre la scène rack anglaise. Donc voilà, c'est un type que j'ai jamais trop eu envie de faire connaissance avec lui. Mais je pense pas que le reste du groupe ait été au courant. Mais en tout cas, voilà, il y a au moins un cinquième d'officiel dans ce disque. Et ce qui est sûr, c'est qu'il y a des titres qui n'avaient jamais vu le jour avant. Donc, rien que pour ça, ça vaut vraiment le coup.
1: Ouais, c'est un des premiers enregistrements, en fait.
0: Ouais, c'est vraiment dans les premiers enregistrements, parce que avant tout ce qui est avant 81, il y a déjà eu des groupes. Steno jouait déjà dans des groupes, mais c'était d'autres groupes que Nabat. Nabat s'adapte vraiment de 81, à ma connaissance. Donc on est vraiment au début du groupe. Ah ouais, c'est ça. C'est que oui, il faut en profiter. Oui, je voulais vous suggérer aussi d'aller voir les vidéos d'un concert qu'ils ont fait le mois dernier en acoustique dans un jardin à Bologne, où ils sont à 4 de la formation actuelle de Nabat. Ils reprennent... donc il y a un titre, des titres récents, je crois qu'il y a un titre, il y a de Nickel Stagio, il y a peut-être 5 titres qui sont voilà, joués harmonica, guitare sèche et batterie basse acoustique, et c'est vraiment super, c'est vraiment, ça vaut vraiment le coup d'être vu, ces versions sont super.
2: Ouais, puis je trouve qu'au début, tu vois Steno, bon, il est là un peu tranquille, il joue un peu de l'harmonica, et puis au fur et à mesure, il tape de plus en plus du pied, et puis t'as l'impression qu'il a envie un peu de sauter partout. Bon, après, c'est Steno, mais bon...
0: Ouais, et c'est... bon, on comprend que c'est concert assis, quoi, qu'ils n'ont pas le droit de se lever de leur tabouret, a priori, quoi. C'est, voilà, ambiance confinement. Mais voilà, il y en a qui ça peut réussir, ou en tout cas qui arrivent à tirer leur épingle du jeu, même dans ce contexte-là. Qui sont plus forts que d'autres.
1: Ouais, c'est clair. Mais en plus, tu fais une bonne transition. Enfin, si t'as fini.
0: Ouais, j'ai fini, Seb. C'est à toi de nous présenter tes deux titres.
1: Parce qu'en parlant d'acoustique, là, le prochain groupe que je vais vous présenter, en fait, Yellow Stitches, ils ont fait, en fait, sur l'album que je vais vous présenter, qui s'appelle Good Time, Violent Crime. Et en fait, ils ont fait les chansons en normal, quoi. Et après, en fait, ils ont fait les mêmes chansons. Ils en ont fait 3 en acoustique. Et c'est vrai que le chanteur, il a une pure voix. Et bon, moi, je vais vous passer, en fait, Queen City Eve, qui sera en fait en version électrique, quoi. Mais ils l'ont fait aussi en version acoustique. Et c'est vrai que le mec, enfin, de toute façon, c'est lui qui fait un peu le groupe avec la voix, quoi. Et donc ouais, c'est un, en fait, Yellow Stitches, pour ceux qui ne connaissent pas, c'est un groupe de Oi originaire de Manchester, mais Manchester dans le New Hampshire. Donc, c'est aux États-Unis et c'est dans les terres, un peu au nord de Boston. Et du coup, là, le morceau que j'ai choisi, bah, je vous ai dit, là, c'est de Good Time Violent Crime. Et c'est sorti en 2012, alors sur contrat et sur Brass City Boss Sound pour les États-Unis, quoi. Et en fait, les mecs, c'est un peu des bourrins, toi, ça se sent. Et genre, en fait, ils décrivent bien dans les paroles leur petite ville, donc des États-Unis. Donc tu sens que ouais, ça sent un peu la campagne, quoi. C'est avec tout un tas d'activités intelligentes, tout va bien. Et puis voilà, mais en même temps, tu sais, le chant, il a bien la ferveur de. Ils sont contents d'être de leur Manchester, quoi, tu vois. Ça, c'est bien cool. Et ils ont fait un clip aussi. Et justement, c'est là que tu vois que tu sens que c'est un peu des bourrins. Hein, parce que du coup, dans le clip, t'as des scènes où, tu sais, ça sent la friture, la barbacque grillée et puis la bière éventée, quoi. Et puis t'as aussi des scènes où ils font du tir aux armes, quoi, lancer de hache, toi les trucs.
2: La Vendée,
1: cool,
2: quoi.
1: Ouais, c'est vrai que ça parle un peu.
0: C'est ça, est-ce que tu proposerais un jumelage Manchester-Saint-Denis-la-Chevasse?
1: Mais clairement, mais alors là, pas de problème, quoi.
0: Pas de
1: des
0: problème.
1: Les mecs, en plus, c'est ça que je voulais en venir, c'est que quand ils chantent, tu sais, ça sent la bringue, t'as envie de faire une putain de bringue avec eux, quoi. Parce que c'est trop cool, quoi. Même si c'est un peu... ça vole pas très haut, quoi. Mais au moins, c'est faire la fête, quoi. Donc ça, c'est pour Yellow Stitches. Et après, je vais enchaîner avec The Young Hunt. Donc là, c'est leur dernière...
0: Donc là, on voit les apports de Duolingo au niveau de,
1: ah,
0: de l'accent.
1: Ouais, ça y est.
0: De l'accent anglais. On voit bien que ça marche bien.
1: En plus,
0: on voit les progrès par rapport à Punk is Dead.
1: Ouais, c'est vrai. Mais en plus, Carotte, elle m'a repris en off, là. Putain, je suis pas capable de le dire. Ouais, c'est pas grave. The Young Ones. Ok, yes.
0: Young Ones.
1: Ones.
2: Ones, là.
1: Ones, là. Donc ouais, eux, c'est un groupe néerlandais et ils sont bien influencés par la voix anglaise, Cockney, les Cockney Reject, quoi. Et du coup, gros cœur et tout, un truc pareil qui donne envie de faire la fête, quoi. Le titre que je vais présenter, c'est The Jives. Yeah. Et en fait, c'est sur leur EP, j'ai dit, Cream of the Crop, qui est sorti en fait cette année. Sur contrat. Et c'est pareil, ça décrit un peu une bringue dans les bas-fonds, quoi. Dans les bas-fonds de leur côté, quoi. Qui, ouais, ils s'ambiancent leur risque et péril, quoi. Voilà. Donc, c'est la session bringue, là.

0: C'était The Young Ones.
1: Je vais pas mentir, t'as vu, avec gros cœur et tout, ça sentait un peu le truc à l'anglaise, quoi.
0: Ouais, carrément, je pense qu'ils ont pas mal écouté les Coconuts, ouais. Effectivement.
1: Et du coup, en plus, je me suis dit, quand ils pourront tourner, je voudrais faire un petit concert à l'occasion sur Nantes.
0: Ah ouais, tu voulais faire jouer sur Nantes?
1: Ouais.
0: Eh ben d'accord.
1: Ça te dit?
0: Eh ben, allons-y.
1: Elle est vendue.
0: Bien sûr. Eh ben, Carotte est partie dans les bas-fonds, elle est partie à la cave essayer de chercher des nouveautés qu'elle n'a pas achetées. Donc, eh ben, on va se démerder pour sa session. On va lui faire aimer la hoy portugaise parce que figurez-vous qu'on a reçu un petit colis il y a quelques semaines de l'ami San de Lisbonne qui nous a envoyé toutes les nouveautés de la hoy portugaise. Et là, c'est du lourd de chez lourd. San, il faisait le label, il fait toujours le label Bigorna Records. Il fait aussi le label Combattez Brutal. Il m'a fait un petit patchwork de tous ces prods-là. Donc, c'est des 45 tours un petit peu en petit pressage. Bon, voilà, c'est un peu des trucs de collectionneur. Mais ça n'empêche qu'il y a des titres géniaux sur ces 45 tours. Et notamment, je vous en ai sélectionné deux. Je vous ai sélectionné le 45 tours de Poulas avec Vela Guarda. La vieille garde portugaise là, qui arrive avec son... est-ce que c'est eux qui nous font de la hoy à...
2: Comment ça s'appelle, Carotte, l'instrument ?
0: Du xylophone, ça, on avait vu la hoy au saxophone en France. Et ben, le Portugal, ils ont essayé de nous doubler par le xylophone. Mais je pense que ce n'est pas Poulas, c'est le groupe suivant. Ça va être Horda avec L... XSH comme Lisbonne Skinhead, quelque chose comme ça. Et en tout cas, là, c'est carrément du lourd. Donc, je vous laisse écouter ça. Et là, je pense que c'est bon, on va pas rentrer dans la battle parce que c'est le thème du jour. Mais bon, je te laisse quand même apprécier nos amis portugais qui vont nous expliquer comment on fait de la hoy en 2020.
1: Yes.

0: Aïe, aïe, aïe. Ça, c'était du lourd de chez lourd.
1: Pure découverte.
0: C'était Horda sur Combatté Brutal. On n'a pas trouvé le xylophone, on a trouvé le synthé. Et ça valait le coup d'échanger. Après, je pense que le xylophone, c'est peut-être sur un autre disque qu'on aura sûrement l'occasion de vous passer d'ici la fin de la session. Parce que là, moi, je ne jure que par le portugais en ce moment. Entre Poulas et Horda, là, s'il y a quelqu'un qui a quelque chose à redire et quelqu'un qui n'aimait pas la Oi Tempo Lent, eh ben, je pense qu'il a changé d'avis depuis 10 minutes.
1: C'était bien lourd, bien badass.
0: Ouais. Eh ben, Carotte est remontée de la cave. Donc, j'espère qu'elle a réussi à choper le facteur, à trouver des cadeaux dans les colis qui étaient stockés à la cave. Peut-être qu'elle a dépouillé tous les colis du cousin là, qui arrive depuis un an. Enfin, je sais pas. On va savoir. Elle va nous raconter ça.
2: C'est une transition toute trouvée en parlant du cousin que je salue chaleureusement, Jean-Philippe. Grand fan de Squelette. Donc, ça nous fait rester un petit peu au Portugal parce que c'est le dernier 45 tours de Squelette qui est sorti chez Bigorna. Voilà, les camarades de portugais de Lisboa. Donc, c'est un deux titres, je crois, qui a été tiré à 300 exemplaires. Donc, il n'y a pas été... qui est rapidement parti. Donc, je pense qu'il n'y en aura pas eu pour tout le monde. Et avec... super, super belle pochette comme d'habitude avec donc bon il y a toujours des squelettes hein, sur les disques de squelettes mais j'ai bien apprécié les paroles qui sont imprimées sur un petit cercueil en pièces détachées et c'est tout, tout sérigraphié enfin ouais, si vraiment vous avez l'occasion là, d'attraper les disques chez Bigorna c'est toujours des super belles pièces Voilà, c'est pas le 45 tours à 4-5 balles, mais ça vaut franchement le coup. Je pense que ça vaudra même franchement le coup qu'on fasse une émission autour de toute la ligne graphique du label, parce que c'est vraiment des super beaux objets.
0: Oui, on va pas vendre la mèche, mais voilà, c'était sur la liste des prochaines émissions de faire quelque chose sur Bigorna, ce label portugais, là, qui a vraiment, vraiment quelque chose. Vous savez qu'on aime bien quand il y a une identité forte de label. Et bien là, aussi bien au niveau du son qu'au niveau de la ligne graphite, on a quelque chose de vraiment incroyable avec ce label.
2: Donc j'envoie le morceau « Tentative d'homicide ». Cher Jean-Philippe, n'y vois pas quelque chose pour toi. Et après, je vous réserve une petite surprise. Bon, c'était dans la cave, mais c'était pas trop loin, en fait, le prochain morceau. Bon, vous devinerez, et puis sinon, je vous dirai.
0: Et est-ce que tu as eu besoin de dépouiller les colis du cousin pour retrouver tout ça ?
2: Eh bien non, pas encore, parce qu'il l'a pas eu, il a pas, je crois pas qu'il l'ait commandé.

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1: Ça fait du bien un petit peu de d'espièglerie, non? Après de la oeil, bien oeil de squelette, quoi.
2: Après la finesse portugaise et la finesse fougéroise parisienne, on a le droit à la finesse version carotte.
1: Voilà, pour ceux qui n'étaient pas au courant, il y a Saint-Georges Bay qui vient de sortir en 10 pouces chez le Relaxomatic Vibrator Records, donc chez Alban de Marseille, qui vient de sortir un 6 titres, toujours dans la même lignée, c'est bien rigolo. Puis si... Voilà, si vous aimez Saint-Georges Bay, vous ne serez pas déçus.
3: Il a de l'imagination et il retrouve toujours les nouvelles paroles.
2: Jamais à court d'idées.
3: Ouais, c'est ça.
2: On va clôturer un petit peu cet apéro, oui, parce que là, toutes les bonnes choses ont une fin. Ouais. Donc, on se proposait un dernier tour pour finir. Un petit sprint final.
3: C'est ça. Donc, au bout de la 15e bière.
2: Ouais. Donc, on va commencer un titre chacun, Seb, qu'est-ce que tu nous proposes? Ou non, t'as deux titres, t'as un titre, t'as quoi, toi?
3: Non, un titre chacun, en fait.
2: Allez-y, ouais. Allons-y.
3: Moi, du coup, c'est un des derniers, ouais, c'est le dernier que je crois que j'ai reçu chez moi. Et j'ai pris The Royal Hunt, et du coup, j'ai encore dû faire une faute d'anglais, sans moi. Et j'ai passé le morceau Life for This. Du coup, en fait, c'est un groupe new-yorkais en punk. C'est punk oi. En fait, ils ont vraiment un son particulier à eux, quoi. Il y a une touche glam, en fait. Enfin, eux, ils se revendiquent entre oi, glam, pop, et puis. Enfin, c'est un peu chelou, quoi, toi. Truc new-yorkais, quoi. Et du coup, c'est des mecs qui ont déjà de la bouteille, je pense, parce que t'as le chanteur de Criminal, bassiste de Brass, et le gratteux, c'est le patron de Oi Bot Records. Et du coup, ils me disent même qu'ils ont un peu une influence soul. Après, je l'ai pas trouvé, celle-là. Mais, mais ouais, du coup, ils ont joué aussi avec Lions Law, Judah, quand ils sont passés à New York. Et puis, en fait, ils ont sorti un seul album. Enfin, c'est leur démo, quoi. Et du coup, c'est ce qui s'appelle God Bless. C'est sorti en 2019. Et j'ai mis trop longtemps à le choper parce que c'était sold out. J'arrivais plus du tout à le trouver. Et entre-temps, ils se sont rebaptisés. En fait, maintenant, ils s'appellent The New York Hunt. Et en fait, je l'ai appris sur Droogies. D'ailleurs, merci Droogies Radio, tiens. Et en fait, avec ce nouveau nom, quoi, j'ai retrouvé... En fait, ils ont fait une represse de l'album. Et j'ai réussi à choper un disque. Donc voilà. Donc ouais, c'est un morceau qui parle de la fierté d'être dans la scène, quoi. Voilà, pour finir.

0: Alors, on cherche encore un petit peu le côté soul, mais
1: c'est pas évident.
0: Mais voilà, je pense que ça a quand même convaincu pas mal de monde autour de la table.
1: Ouais, ouais, c'est original en tout cas comme, comme son, quoi, je trouve.
0: Ouais, pas mal du tout. Moi, je vais faire. Bon, j'allais dire moins original, mais je me demande si c'est pas sur ce coup-là qu'on va retrouver notre ami le Melodica, parce que vous l'avez compris, le xylophone. Moi, je suis resté Keblo sur mon paquet portugais. Et donc, il y avait un groupe que je voulais absolument passer. Et moi, je vais finir là-dessus. Ce sera mon dernier mot. C'est Nucleo Duro, Sempre a Combater, qui se doit être leur quatrième ou cinquième 45 tours. Jamais sorti d'album, que des 45 tours. Et c'est que des tueries. Sempre a Combater.

0: Du Cléodoro, sempre a combattere. Donc vous aurez bien reconnu le petit
1: xylophone. Improbable ça d'ailleurs.
0: Ouais, assez improbable. Et puis improbable comment ça marche trop bien. Et ben, ça va être l'heure de se quitter. On a un dernier titre de Carotte, mais on va se dire au revoir dès maintenant.
1: Ouais, c'est carrément. Bah, putain, c'était trop cool de faire une petite émission avec vous. Moi, ça faisait longtemps puisque j'avais pas fait d'émission. Donc, trop content d'être sur l'église au milieu du village, c'est ça. Et sur pour les droguises aussi, pour Droguises Radio. C'était sympa. Merci de m'avoir invité, c'était cool.
0: Eh ben merci d'être venu, Seb. Et on va laisser Carotte pour son dernier titre. On se retrouve, j'espère, la semaine prochaine. On verra, ouais, on a plein d'émissions, plein de projets d'émissions et d'idées sur notre série label. Donc, on se retrouve, a priori, dimanche prochain. À bientôt à tous.
2: Alors, moi, je vais complètement détonner de mes chers camarades. Je ne vais pas passer de la hoï. Il y aura d'autres instruments que le xylophone. Et j'en profite pour dire bonjour au camarade Raph, puisque c'est sorti sur son label Juvénile Délinquant Records. Et j'ai choisi le morceau Putain de problème du groupe Rancune.

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Salut les Droogs, c'est la rayure pour Subculture l'émission. Et en ce dimanche 1er février 2026, on se retrouve pour une émission spéciale, un truc bien primitif. J'ai nommé ça 100% de hardcore dans ton corps. Et j'en profite pour faire une petite parenthèse littéraire. Voilà, je voulais parler du bouquin hardcore dont j'ai fait l'acquisition dernièrement. Je l'ai juste survolé pour le moment. Mais bon, voilà, de New York à LA, en passant par Boston et Washington DC, mais pas que, toute la scène internationale y est référenciée, c'est bien documenté, voilà, il y a pas mal de belles photos, on voit que l'auteur Rod Glacial est imprégné, monsieur aime ça. Et donc voilà, sur le même thème, le hardcore, je vais vous envoyer une première sélection de disques, c'est parti.

0: Et voilà pour cette première sélection. On a commencé avec Madball, les New Yorkais de Madball, avec le morceau Hardcore Live. C'était sorti sur un picture disc où figure aussi Doc Martin Stomp. Voilà, c'était sorti chez Demons Runamok. On a ensuite enchaîné avec d'autres New Yorkais, le groupe de Last Stand, avec le morceau Find Out. C'était sorti sur le EP Last Stand. Voilà, c'était sorti chez H24 Records. Et on a fini avec les Allemands de Crucial Point, avec le morceau Love is Lost. C'était sorti sur le LP Crucial Point, chez Lighton Records. Et donc voilà, mes drogues, je vous envoie tout de suite une prochaine sélection.
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Et voilà mes drogues, pour cette deuxième sélection, on l'a commencé avec le groupe allemand Mindtrap, avec le morceau Lifer. C'était sorti sur le EP Life Among Liars and Thieves, sorti sur Refuge et SFR Hardcore Record. On a ensuite enchaîné avec les Italiens de Lumpen, avec le morceau Libertades, sorti sur le EP Extermination, sorti chez Disco Inferno. Et on a fini cette sélection avec les Nantais de Precipice, avec le morceau Slippery Puddle. C'était sorti sur le LP Dumb the Well, sorti chez Disco Inferno et Urticana. Voilà, je vous enchaîne sur cette troisième sélection. C'est parti.

sur cette troisième sélection. On l'a commencé avec les Espagnols de Sixside, avec le morceau La Codicia. C'était sorti sur le EP Hienas Negras, sorti sur Pro et SNY Record. Ou Prof et SNY Record, plutôt. On a ensuite enchaîné avec les Américains de Wake of Humanity, avec le morceau Alone Unbroken. C'était sorti sur le LP Fight Resist. Sorti sur Bitter Melody et Ugly Unplugged Record. Et on a fini cette sélection avec les Lillois de Camellia Sinensis, avec le morceau Tout Prendre, sorti sur le EP éponyme, sorti chez nos amis de chez UVPR. Et donc voilà, c'est parti les Droogs, je vous envoie une quatrième sélection.

Et voilà les Droogs. Sur cette courte sélection, on l'a commencé avec les Hollandais de Traumatizer, avec le morceau Echo Chamber, sorti sur le EP Nuclear Machine, sur le label Disco Inferno. Et on a ensuite enchaîné avec Defect, avec le morceau We All Live in Defect World. Voilà, c'était sorti sur Kikurasso, Spit It Out, La Société Pu, Que Pantim et Round and Roll, etc., etc. Voilà les Droogs. Je vous envoie une prochaine sélection. C'est parti.

cette sélection un petit peu crust, on l'a commencé avec les Allemands de Killbeat, avec le morceau Shadow Cover the Sun, sorti sur le EP, un split EP qui s'intitulait If You Follow the Tunes of Perdition, avec le groupe, l'autre groupe allemand, Bloomster. Et donc voilà, c'était sorti sur Riot Bike, Break the Silence, Angry Stains, Red Star, Frostbroken et Deviance Records. On a ensuite enchaîné avec les Bretons de Years of Decay, avec le morceau Fortress Europe, sorti sur un LP, Years of Decay. Voilà, c'était sorti sur ANU. Chimère, I Feel Good, Menzao Asso, Subversive Way, Symphony of Destruction et la Sauce au Gravos. Et voilà, et donc cette sélection, on l'a finie avec la phase B de ce fameux split EP où figurait Killbeat avec le groupe allemand Bloomster, avec le morceau Verband und Vergessen. Voilà. C'est parti les drogues, je vous envoie la prochaine sélection.

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sur cette toute dernière sélection, les Drugs. On l'a commencé avec les Parisiens de Regress 86. Voilà, avec le morceau Moral Line. C'était sorti sur un Picture Disc Primitive Stamp. Et donc voilà, c'était sorti chez Primator Crew et Sum Record. On a ensuite enchaîné avec les Colombiens de Alambrada, avec le morceau Rios de Sangre, sorti sur le LP éponyme. C'était sorti sur Outsider Producciona, Production Gras, waouh, imprononçable label. Et donc on a fini avec d'autres Parisiens, les Youth Avoiders d'ailleurs, qui ont sorti un album récemment. Faut que je l'écoute, j'ai toujours pas été voir. Et voilà. On s'attend tout de même à un truc excellent. Là, en l'occurrence, c'était le morceau Snake Charmer. C'était sorti sur un LP qui s'intitulait Youth Avoiders. Youth Avoiders, c'est donc voilà, c'était sorti chez Destructure et Build Me a Bomb. Et voilà, record. Et donc, je vous annonçais une toute dernière sélection, la précédente. Mais au vu du timing, je pense qu'on peut se faire encore un petit peu plaisir. Donc, je vais pas vous laisser sur les ratiches. Je vous en passe une dernière. Et cette fois-ci, c'est la dernière.

Et voilà, sur cette dernière, toute dernière sélection, un petit peu improvisée sur la fin, on va commencer avec les Grecs de My Turn, avec le morceau Don't Run Away. C'était sorti sur un EP, un split EP avec The Bridge, un split EP qui s'intitulait Friendship, c'était sorti sur Goodwill Records. On a ensuite enchaîné avec les Suédois de Better Than You, avec le morceau Burger Time, c'était sorti sur le EP AAA, c'était sorti chez DBNO Records, et on a fini avec les Allemands de Disillusioned Motherfuckers, avec le morceau Cop Killing Day, c'était sorti sur le EP Pogomst Imung, et c'était sorti chez Peste et Cholera et Cause Broken Records. Et donc c'est le moment de se quitter les drugs, voilà. On s'est bien fait péter les tympans, ça a bien poussé les murs. Moi, ça m'a bien fait plaisir. Voilà, je voulais retaper un peu dans le hardcore. En tout cas, en faire une émission spéciale. Et donc, voilà, chose dite, chose faite. Et voilà, et je reviens donc sur ce bouquin. Le bouquin hardcore de Rod Glacial. Voilà, très beau bouquin, avec plein de références, plein de belles photos, des petits flyers qui traînent, enfin voilà. On parle un petit peu vite fait de la scène hexagonale, mais c'est vrai que il s'y passe pas forcément grand chose, ou en tout cas, sur toute l'histoire du hardcore, c'est pas dans ce style que les Français ont été les plus productifs. Bien qu'on se souviendra quand même de Madhouse, voilà, Kickback, entre autres. À l'époque, moi, j'étais un petit fan d'un groupe de mon coin. Du 78 qui s'appelait DSB, les Death Slamming Boys, voilà, un petit clin d'œil à eux. Et donc voilà les drogues, c'est le moment de se quitter. Je vais donc vous laisser sur deux derniers morceaux, et donc voilà, tout simplement de ces pères fondateurs de la scène new-yorkaise. Il s'agit d'Agnostic Front, voilà, et donc les deux morceaux sont Skins Go Marching et We Can Do Anything, It's My Life. Voilà, c'était sorti sur le LP Fast Warning, et donc voilà, et c'était sorti chez Radiation Records. Voilà les drugs, c'est le moment de se quitter. Je vous dis à bientôt. Oye.

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Salut à toutes, salut à tous, bienvenue dans Sunday Stripper. Malgré les épreuves que nous traversons au cours des années, les montées en puissance, les descentes aux enfers, les allers-retours dans les deux sens et les tendances bipolaires, malgré les retournements de veste, de situation, nous ne serons jamais, jamais résignés.

Another World, Royal Headache, toujours sur leur deuxième album, Eye. On commençait avec The Headliners, les Nantais, deuxième album sur UVPR, ça sort début mai, s'appelle Self Love Affair. On écoutait le premier extrait, Resign, et on vous conseillera donc cet album et cette magnifique pochette faite par Freak City. On continue avec les Nasty Facts.

TK Dance, le groupe Kane à l'instant, c'était en 1978 sur Lightning Record et ça avait donc été récemment réédité. On commençait avec les Américains de Nasty Facts, un 45 tours de 1981 sur le label Jimbolo ou un truc comme ça. Et donc tout à fait sympathique, on va continuer avec la phase B du premier 45 des Private Dicks, et morceau qui s'appelait tout simplement Private Dicks.

Something you should know. Les Concordes, à l'instant, ça se passe à Marseille et ça s'écoute sur leur Bandcamp. Je crois qu'il n'y a pas grand chose de sorti. Peut-être une petite démo avant les Private Dicks. Ça, c'était en 1979 à Bristol sur le label Heartbeat Record. Leur tout premier single couplé avec She Said Go. Pour la suite, on va se lancer sur une petite session Vanda Record avec les Suzards. On commence par l'apéro Mojo Night.

Porcelain Gods, à l'instant la flingue, donc ça c'est donc sur la session Vanda Record, leur quatrième maxi qui s'appelle P-Step 04 12 inch. On va enchaîner avec le camarade Duke and Red, Alex Boys, sur son Difficult Second Album.

Walking on Jam Street, The Jets, à l'instant, sur ce toujours nouvel album de l'année dernière, Cracked Up, avant Duke and Red and the Big Heads, Just as Good as It Used to Be. On continue avec les Mr. Hyde.

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Le groupe Chaos à l'instant sur la compile La France a peur, inédit punk français 76-80, c'est sur le label parisien Danger Record avant Sèche tes larmes, Mr. Hyde, toujours sur ce LP sur le label

Strict Nine à l'instant, Mal, excellent, Tinedi sur la compile La France a peur, donc nouvel extrait sur Danger avant les Rotters, dernier, tout dernier extrait trop tard de ce 45 tours sur Chameleon. On continue avec le deuxième 45 tours de Marie et les garçons, hein, sur la rétrospective, la phase B, Attitude.

Euthanasie, classique de Olivenstein, Stein, version démo, remix inédit. Ça, c'est à retrouver sur Smap Record, la double compile LP qui sort donc avec des inédits de la compile de la ville de Rouen, pardon. Donc, très bel objet, j'ai pas encore pu récupérer, mais l'ami Claude m'a envoyé ce morceau en exclu avant Marie et les garçons. Attitude, on continue avec les Nasty Facts.

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Exclusivité Droogies Radio, aujourd'hui c'est The Abhorred qui est mis en avant avec une sortie chez Rusty Knife Records, la discographie 1990-1992. Pour la première fois, les titres de ce combo Oikor du sud-ouest de la France, le premier du style en France d'ailleurs, vont être réunis sur vinyle et sur CD. The Abhorred a commencé à jouer à la fin des années 80, c'est un groupe qui est né sur les cendres des hardcoreux N.O.T. et du combo Oi Hubelmart. L'existence du groupe restera plus ou moins confidentielle jusqu'à la sortie de deux titres sur la compilation Christmas Party et fera également parler de lui comme étant le premier groupe sharp français. Les protagonistes regardent avec attention ce qu'il se passe à New York, mais n'oublient pas les racines anglaises de la Oi, et ils tenteront, durant leur existence, de faire un mix musical des deux. Le disque sortira en vinyle 180 grammes en plusieurs couleurs et avec inserts contenant des textes et des photos. Un CD devrait l'accompagner avec les titres studio et sans doute des morceaux live et de répète. Sortie prévue en été 2021. Très bonne écoute, nous allons vous passer le morceau Seul.

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Salut, c'est Boiti, il est 17h sur la Droogies Radio et c'est l'heure d'un nouveau numéro de Zone d'Ombre. Pour ce numéro 8, pas mal de nouveautés dans la scène Oi, des classiques et un dernier quart d'heure, comme d'habitude, cold, pour ne pas dire totalement cold wave. On va commencer avec un groupe basque qui vient de sortir un clip pour un titre qu'ils avaient sorti sur leur dernier album, c'est Kaleko Urdangak, avec le titre Zipayo.

Voilà, la chanson défonce. Si elle vous plaît, je vous invite à aller voir le clip parce qu'il est pas mal non plus. Ça a dû être un live filmé pendant la pandémie, étant donné qu'on ne voit pas le public. On va enchaîner avec trois sorties disponibles chez Primator Crew, le label breton. Et on commence tout de suite avec Empire Down, un groupe de Minneapolis. Je suis assez content qu'ils sortent un disque chez Primator Crew, parce que je les ai mis en relation avec le label quand ils cherchaient un label. Et c'est un groupe qui défonce, que j'ai eu la chance de voir en live et aux États-Unis. Et franchement, ça envoie du lourd. N'hésitez pas à commander leur 45 tours. Il s'appelle Gallows of Winter et on va écouter le titre éponyme.

C'était Empire Down à sortir chez Primator Pro. On va enchaîner avec une autre sortie prévue par ce même label pour cette fin janvier. C'est les Nantais de Teenage Hearts, la clique à Janitors, UVPR. Eh bien, c'est bien mieux que ce qu'ils faisaient avant. L'album, j'ai eu la chance de l'écouter. Primator nous a envoyé les titres. Je vais vous en passer une petite exclusivité. C'est Teenage Hearts avec le titre Built on Lies.

passe tout de suite au troisième groupe disponible en cette fin de mois de janvier chez Primator Crew. C'est pas un disque que le label a sorti, c'était une autoproduction. C'est les mecs du Sud-Ouest de Brutal Mécordial, BMC. Ils ont enfin reçu leur disque, donc leur album est sorti. Il est épuisé auprès du groupe, mais vous pouvez l'avoir en passant par Primator Crew ou VPR. On va écouter tout de suite un titre de l'album. Ça s'appelle Action Directe, c'est Brutal Mécordial, tout de suite sur Droguise Radio.

Une autre actualité, c'est la sortie du deuxième 45 tours de The Chisel. De Chisel. Ben merde, le ciseau à bois de Londres, quoi. Vous voyez très bien de quoi je parle. Donc le premier 45 tours, c'était vachement hardcore. Là, sur le deuxième, ça sonne un peu plus à la Blitz. Et il y a une excellente reprise, une super surprise. Pour moi, c'est un gros truc de scanner. Hein. C'est une reprise de Criminal Damage, le groupe de Eastbourne, dans le sud de l'Angleterre, qui avait juste sorti une démo, mais qui apparaissait sur la fameuse compile Country Fit for Heroes de No Future Records, sortie en 83. Ils ont repris le titre Criminal Crew. On va l'écouter tout de suite. N'hésitez pas à choper le 45 tours, il vient de sortir chez La Vida es un Mus.

Si vous êtes totalement passé à côté de l'actu, vous inquiétez pas, je suis là pour vous faire un petit point. Grande nouvelle, oh grande nouvelle, depuis quelques jours, Dr Martens est coté en bourse. Une raison de plus pour écouter une belle imitation de la part de Freddie Madball, une superbe imitation vocale de Ian Stewart avec le titre Dr Martens Stomp. On va voir si le DMS va changer de nom et va s'appeler Solo Verstomp, parce que tout le monde devra changer de boots. Enfin, à vous de voir.

Restons du côté de New York avec une sortie qui ne devrait pas vous laisser de marbre. C'est le prochain 45 tours de 45 Adapters, prévu très prochainement chez Pirate Press Records. On va écouter tout de suite le titre « Friendship ».

Friendship Over Everything, c'était 45 Adapters, retour en France maintenant avec une sortie qui nous vient du sud-ouest de Bayonne. C'est une réédition par le label Rusty Knife de la cassette du groupe Le Mort aux Dents. Excellent groupe, la cassette sortie en 87, tournait pas mal déjà sur Soulseek, donc on avait eu l'occasion de tous un peu l'écouter, mais c'est des super taf qu'a fait Rusty Knife avec cette réédition en vinyle, remasterisé avec un livret, une interview d'un des membres, un livret biographique et même un joli poster. Donc je vous conseille de la choper. C'est devenu un classique de la rue française. On va écouter tout de suite Le Mort aux Dents, le plus grand merdier de Biarritz.

0: Franchement, à l'écoute de ce morceau, j'ai pas pu me retenir. J'ai appelé le professeur analogue. Visiblement, lui aussi avait quelque chose à dire.
1: Oui, tout à fait. Si vous écoutiez les similitudes entre ces deux morceaux, vous seriez à peu près sûr qu'il y a une influence, si on peut dire. À vous de trancher, mais même s'ils sont peut-être au niveau des paroles radicalement opposés, je vous laisse tout de suite avec l'infanterie sauvage, un pays à défendre.

remerciera le professeur Analogue pour son intervention. Il est vrai que les deux introductions sont quand même relativement similaires. On va tout de suite partir vers la Suède avec un bon morceau. C'est ni une actualité ni un classique, même si vous pouvez le ranger dans les classiques si vous voulez. J'ai fait un peu, j'ai été pioché sur le groupe Droogies sur Facebook et je vais passer de cliché de Suède avec le titre Skinhead, le deuxième volume.

On va enchaîner avec un groupe allemand assez récent sur lequel j'avais pas encore eu le temps de me pencher. Et je remercie Félix de m'avoir forcé à écouter parce que c'est super bien. C'est Still Defiant avec le titre Mad and Mental. Yeah!

Évidemment, j'allais pas passer à côté de la grosse sortie de la semaine. En plus, c'est le groupe du mois sur Droguiz Radio en ce mois de janvier 2021. C'est évidemment Cuir. L'album vient de sortir. Il est déjà épuisé chez Offside Records, mais bientôt disponible chez tous les bonnes distros et tous les bons disquaires. On va commencer en écoutant le titre d'introduction, ça s'appelle Maniac, et ce sera suivi de mon titre préféré de l'album, c'est Schlag. Ça raconte en gros une bonne soirée de Schlag, ou le lendemain d'une bonne soirée de Schlag.

tout le temps, c'est ouvert H24, comme le dit bien l'ami de Warlin. On va écouter tout de suite un groupe anglais, The Sound, avec un titre qui date de 1980, sorti sur leur album Jeopardy, c'est I Can't Escape Myself.

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1: 3 ans plus tard, en 1983, il y a un groupe que vous connaissez sûrement comme étant les patrons de l'Indus, qui sort un excellent album qui s'appelle With Sympathy. Ce groupe-là, c'est Ministry. Et oui, à l'époque, Ministry faisait de la synthwave, de la synthpop. Enfin, Ministry, c'est ça, quoi.

Et merde, il est déjà l'heure de se quitter. C'est déjà la fin de ce 8e épisode de Zone d'Ombre. Je vous invite à rester à l'écoute de la Drouguise Radio et de tous ses programmes. Vous pourrez retrouver l'émission très prochainement sur Mixcloud ainsi que tous les autres anciens épisodes. Du coup, on va se laisser avec une petite dédicace. C'est Lebanon Hanover avec la chanson Kiss Me Until My Lips Fall Off.

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1: On fracasse tout à coup de Doc Martens, la dernière piste de la session. C'est toujours Snook sur Droogies Radio, Skin et l'attitude, oi oi. Le groupe s'appelle Art Skin, le titre c'est We Are The Wankers. Ben voilà, c'est pour les branleurs quoi. On fout rien, on profite de la vie. Bonne écoute sur Droogies Radio, c'est Snook.

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oui, c'est là.

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2: Salut les auditeurs de la Drouguise Radio, c'est Swindle en tournée avec Noart. Et là, ce soir, je suis à Anvers et j'ai l'honneur de, pour The Wheels, d'accueillir mes amis de Béton Armé. Bonjour Béton Armé.
3: Salut Simon, ça va?
4: Salut, c'est Dan.
2: Ça fait grand plaisir de vous voir. On est aujourd'hui à Anvers, c'est le début de votre tournée. Comment ça se passe? C'est le retour en Europe depuis la dernière tournée qu'on avait fait ensemble. Qu'est-ce qui a changé depuis la sortie de l'album? C'est votre troisième tournée en Europe. Qu'est-ce qui a changé depuis cette tournée-là? Depuis la première tournée?
3: Ça se passe super bien. C'est le quatrième concert, je pense, de la tournée. Et on était venu avec Puffer l'année dernière et on avait fait avec Cran l'année précédente. Et franchement, on voit l'évolution. Il y a du monde, en fait. Ça marche super bien. On est vraiment contents, en fait, de retrouver le public européen. Et français en particulier, ça fait plaisir de jouer devant des gens qui comprennent les paroles. Et ouais, donc ça, on est vraiment content, en fait, ça se passe vraiment bien.
4: Oui, pareil, en commençant la tournée, on a commencé à Nantes, on a joué au Ferrailleur, et on avait joué au No Man's Land, c'était notre première date de la tournée avec Cran. Alors, c'était un beau party, et après, on s'attendait à un bon concert, mais il y a plus que 220 personnes. Plus que ça. Ouais. Incroyable. En fait, c'était plein. Et encore, comme Lydie, le fait que les gens connaissent les paroles, et c'est toujours impressionnant. Là. Peu importe la ville qu'on fait en France, on va avoir des gens qui viennent chanter avec nous. C'est très bien. C'est très bien. Jusqu'à date, c'est parfait. Il nous reste encore 27 concerts, mais
2: c'est que le début.
4: On sera bon rendu à Paris.
2: Donc l'album est sorti il y a un an. Il y a eu un gros retour sur cet album et tout. C'est quoi les prochains projets? Est-ce que vous avez prévu d'enregistrer bientôt? Qu'est-ce qu'il y a dans les tuyaux?
3: Exactement, en fait. Et l'album est sorti il y a un an, mais c'était au même moment qu'on faisait la tournée, donc en fait. Je pense qu'au moment de cette tournée-là, les gens ne l'avaient pas encore entendu. Donc maintenant, on sent l'impact que l'album a eu sur le public. Et c'est vraiment cool, en fait. La réponse est super bonne et c'est génial. Et pour ce qui est du futur, en fait, on a déjà prévu d'enregistrer au mois de novembre le prochain album, qui on espère sortir au printemps 2027, toujours sur le label David Aesumus. C'est le... Normalement, on a... 10-12 nouveaux morceaux à vous faire entendre
5: courant de la prochaine année.
2: Restez à l'écoute. Pour cette tournée, vous bossez avec Swamp. La tournée d'avant aussi, c'était Swamp. Je pense que, de mon point de vue, ça vous apporte aussi des dates que vous ne faisiez pas forcément avant. Qu'est-ce que vous pensez de tout ça? Est-ce que c'est un truc que vous recherchiez aussi, j'imagine?
4: Oui, exactement. Le travail à Diego. Diego fait un super bon travail. Les dates sont venues quand même tout seul. Il a les bonnes connexions et tout. On cherche à déléguer un peu plus et à avoir des bonnes tournées avec l'entremise. Aussi, notre agent Dano qui travaille avec Diego. Tout se fait plus facilement. Et tu vois, par la première expérience avec Puffer l'an passé, ça s'est super bien passé. Alors, on était comme, pourquoi pas essayer encore et voir. Et jusqu'à date, ça nous emmène que des trucs bons.
3: Et on voit aussi un truc qui, au fur et à mesure que le groupe évolue, on se fait offrir des festivals qu'on avait auxquels on n'était pas invité avant. Donc on voit que ça change. Il y a l'ampleur des concerts, les salles sont plus grosses et tout. Donc on voit l'évolution du groupe comme ça. Et puis je pense qu'il y a beaucoup de ça qui est attribuable à la collaboration avec Swamp. C'est des contacts que probablement qu'on n'aurait pas autrement. Donc c'est tout positif pour nous. On est bien contents.
2: OK. Ce soir, c'est un beau concert. On est donc à Anvers. Le line-up est assez cool puisque ça joue avec Savage Beat, Noart et Robert. C'est un peu mixé comme line-up. Est-ce qu'il y a d'autres dates où c'est comme ça, et quelles sont les dates qui vous chauffent le plus sur cette tournée à peu près?
4: Ben moi, tu vois, je trouve que le concert reste quand même assez œil en soi, mais de différentes façons de l'approcher, disons. Donc nous et Robert, nous avons un son un peu plus hardcore, une approche plus hardcore à la chose. Savage Beat et No Heart, on touche vraiment rock'n'roll, garage, et c'est bien. On est super content de partager la scène avec tous ces bons groupes. On a joué avec No Heart il y a quelques mois. Dans leur ville, à Victoria, et c'était probablement le meilleur concert de la tournée, si c'est un des meilleurs, en fait. C'est super bien, c'est un groupe excellent, et oui, on a bien hâte.
3: Et ouais, c'était une des dates, personnellement, que j'avais le plus hâte, en fait, donc ça, c'est cool. Il y en a quelques-unes comme ça, Paris, ça va être bien, comme toujours. Et ouais, celle-là, ça en était nous. Franchement, on avait hâte de jouer ce concert.
4: Juste pour rappeler, moi je faisais plus allusion au fait de la tournée canadienne que Victoria, c'était le concert que j'entendais le plus. Mais oui, Paris avec RAS et Criminal Damage. Et c'est qui d'autre qui joue?
5: Rue Barbare.
4: Faut pas oublier Rennes. Okay. Ouais, parfait.
2: Vous avez pas mal fait des festivals aussi, du coup, là où il y a eu pas mal de hardcore aussi, vous allez faire une tournée avec Agnostic Front. Ouais. Le son a un peu évolué vers ce style-là. C'est un truc qui a la cote, le hardcore, en ce moment aussi, il faut pas se mentir. Je sais que c'est aussi un truc que vous écoutez tous. Est-ce que c'est un truc dans les prochaines sorties à venir vers lequel vous allez un peu plus tendre, un son encore plus hardcore?
3: Bah, je pense que oui. Bah, déjà, en fait, ce qu'il faut dire, c'est qu'on vient de la scène hardcore, surtout, en fait, moi, Dan et Fabio. Rémi, peut-être un peu moins, mais moi, j'ai grandi dans cette scène-là. Donc, en fait, ça a toujours eu du sens pour moi de jouer un peu avec des groupes comme ça. Mais c'est clair qu'avec Angel Dust, maintenant avec Agnostic Front, des trucs comme le Sound and Fury qu'on a pu faire, c'est... Ça fait une espèce de retour à ce que je connais, avec quoi j'ai grandi. Donc, ça fait plaisir d'être là. Et puis on a toujours essayé, en tout cas Dan pourra compléter là-dessus, mais j'ai l'impression que ce qu'on faisait, c'est de la oeil avec l'énergie du hardcore. C'est ce qu'on essayait de faire depuis le début. Donc il y a quand même un truc logique à s'associer avec ces scènes-là.
4: Fabio
3: complète.
2: Fabio vient nous rejoindre. Salut Fabio.
6: Salut, ça va? Ben ouais, je pense que aussi, veux pas, dans l'écriture, on veut toujours se surpasser puis essayer des nouveaux trucs puis... Juste pas se mettre de limites sur les styles de musique qu'on joue, puis juste avoir du plaisir en écrivant, puis en jouant, puis tu sais, on tire de l'inspiration de tout plein de styles de musique, que ce soit la oi, le hardcore, le dance, je sais pas moi quoi, à quoi tu peux penser, on s'inspire quoi, c'est un peu ça notre délire là, d'explorer, puis tu sais, de garder évidemment... les racines, mais d'explorer puis d'avoir du plaisir.
4: T'sais. Un peu à l'image du prochain album, en vrai, c'est les racines du groupe seront respectées. Ça va être béton armé. Pas grande surprise, mais c'est sûr que, comme Fabio dit, on aime s'amuser avec le tout. Tu vois, genre, le fait de faire autant de tournées, de concerts, on veut s'amuser et emmener ça dans des directions qui nous intéressent, en fait, où est-ce qu'on veut évoluer le son. Et on verra. Jusqu'à date, c'est très bien.
2: On approche de la fin de cette petite interview. Est-ce que vous avez des recommandations pour nos chers auditeurs de la Drouguise Radio?
3: Qu'est-ce qu'on a écouté dernièrement?
6: Vous savez, moi, je connais rien. Negative approach.
2: Ça marche, hein?
4: Sincèrement, je recommanderais la sobriété. Quelle
2: marque de protéines!
4: Non, mais en vrai, on joue avec le groupe Robert qui ont sorti un démo et c'est vraiment excellent. J'ai vraiment hâte de faire quelques concerts avec eux et avec Rancœur aussi. Plusieurs ouais, c'est ça que je voulais dire. Ouais.
2: Il va sortir un nouvel album qui est très bien bientôt.
4: Mais sinon, rapide dans ma main. Désolé.
3: Qu'est-ce qu'on va écouter?
7: Ah ben, le nouvel album de Basement. Il est trop bien.
5: Ouais, ben, on peut le dire parce que ça a été annoncé, mais on va faire une dizaine de concerts avec Basement, dont le nouvel album est absolument excellent, je trouve, dans un style différent d'une autre, mais ouais.
2: Ok, merci encore mes chers amis de Béton Armé. Est-ce que vous avez un dernier mot pour nos auditeurs de la Drouguise Radio?
7: Ouais, ben, lâchez pas la hoye. Meilleur genre musical, on vous aime et on espère de faire plus de dates en France dans la prochaine année. On est toujours bien reçus, peu importe la ville française qu'on joue et partout où est-ce qu'il y a la francophonie. Et on aime la représenter partout aux États-Unis et pour nous, quand on est en France, c'est comme être à la maison. Alors, on espère vous voir bientôt.
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2: Bien joué, Oli. Bien joué, Oli. Merci, les gars. Eh ben, restez à l'écoute de la Drouguise Radio. C'était The Wheels, l'émission en tournée. L'émission ce soir en tournée à Anvers avec Noart sur cette tournée. Et comme toujours, la voix de la Hoy ne s'éteint pas sur Drouguise Radio.
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1: On a reçu un petit mail de Las Vegas, ça fait toujours plaisir. C'est encore l'ami Pete de Fool's Errand qui frappe avec un nouveau morceau qui s'intitule That's Your Lot. Pour ceux qui ne savent pas, Fool's Errand c'est un one-man band, mais cette fois il a été épaulé par deux mecs de Bad Assets, le groupe Oi de Détroit. Et ça s'entend, ça tabasse vraiment. Du coup, on va écouter ça si ça vous intéresse. Le groupe c'est Fool's Errand de Las Vegas et tous leurs titres sont dispo gratuitement sur Bandcamp.

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1: Une vieille poche solitaire, accoudée ici à ce bar, la moitié de son temps libre, nous a donné l'idée de consacrer cet épisode à la solitude. Comme beaucoup de personnes seules, c'est un gars qui écume les bars pour trouver à qui parler. Une personne à l'âme esselée, laissée sur le banc de touche des relations amoureuses, un peu comme la chanson de Gonocox qui vient de passer intitulée « Si seul ». Ce n'est pas rien d'être seul. L'espèce humaine est éminemment grégaire. On apprend par mimétisme et on imite ensuite par réflexe. On se regroupe au moindre événement. Le fonctionnement humain se fait par la masse. Si 10 personnes devant nous lèvent le nez en l'air, on regarde à notre tour. Réflexe. Réflexe de survie, hein, notre côté moutonnier à sauvegarder l'espèce. Si les autres le font, c'est qu'il y a probablement une raison. Politiciens et publicitaires ont de longue date maintenant étudié et exploité ce comportement que l'on ne contrôle pas ou si peu. Oh no, love, you're not alone. De son côté, la personne seule est souvent un peu déconsidérée ou bénéficie d'un sentiment de pitié de la part des autres. Le ou la pauvre, elle est toute seule. Quand on traîne dans un magasin, on voit les tarifs sur les formats familiaux, les packs de 10 yaourts que tu n'auras pas le temps de becquer tout seul avant la fin de la péremption. Jamais un rabais pour un objet unique, tu penses. La solitude, eh ben, c'est un peu le banc de la société. D'ailleurs, très tôt, on t'apprend l'infamie de l'exclusion. Que tout punk qui n'a pas eu sa petite bande à l'école ne me dise pas qu'il était comme un poisson dans l'eau au milieu des autres, je ne le croirais pas. You're not alone. Être intégré est primordial pour un être humain, parfois même vital. Voici The Boys, Lonely School Day. Okay.

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C'était Hors Contrôle, Alone. Alors peut-être ne devrions-nous pas confondre, quand on parle de solitude, la personne solitaire, la personne seule et la personne isolée. Si chaque situation peut être le corollaire d'une voire des autres, qu'elles peuvent toutes être imbriquées, chacune a ses particularités. On peut être très solitaire, par exemple, mais pas isolé de tout et de tous tout le temps. Avoir une vie sociale active, même riche, sans pour autant rechercher absolument le groupe. Le solitaire n'est pas, d'ailleurs, forcément un égoïste ou un égocentrique. Il ne se définit pas forcément en opposition aux autres. Bon, après, quand c'est le cas, hein, quand ça arrive, ça peut tout de même donner, avec cette pointe d'arrogance punk, le numéro zéro de Métal Urbain.

0: Excusez-moi, mais enfin, c'est tout de même parfaitement curieux.
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Bon, là, fini l'ego trip. Coupe-gorge avec le titre « J'avance seul » nous compte ici le point de vue de la sociale, de celui qui préfère se démerder plutôt qu'avoir affaire aux autres. Dit comme ça, ça ressemble au choix de celui qui sait ce qu'il veut. Possible, mais ça peut être aussi celui du timide maladif qui a fini par se murer pour se protéger, de celui pour qui la relation à l'autre est souvent problématique, et dans ce cas, pour citer Sartre dans sa pièce de théâtre « Huis clos », l'enfer, c'est les autres. Voici phase terminale, huis clos.

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Quand tout part en vrille, que tout s'effondre, que toutes les questions n'ont plus de réponse, quand l'instant qui se passe n'est plus qu'accessoire, alors je dois me barrer. Ouais, souvent je me barre. Escale solitaire, besoin d'être seul, de retrouver mes repères. Escale solitaire, sur mon île entourée de barrières. Mon île, ma plage, mon échappatoire, mon banc de sable, mon territoire. Escale solitaire, besoin de personne quand je suis dans ma sphère. Escale solitaire, dans mon âme entourée de barrières. Mon île, ma plage, mon échappatoire, mon banc de sable, mon territoire. Eh ben, ça sent la Bretagne côtière, vous trouvez pas tout ça? Quand même, hein. C'était Sordid Ship, en 2018, Escale solitaire. Le solitaire peut être sociable. Il a juste le besoin de s'évader plus souvent que les autres. Le solitaire peut aussi être le rustre qui préfère être seul, voire isolé. Comme souvent dans nos bistrots, à un moment ou à un autre, on retombe sur nos pattes. Ou on tourne en rond, c'est comme vous voulez. En tout cas, s'isoler pour se protéger, bon, on le retrouve dans nos chansons, comme on vient de l'entendre, mais on le retrouve aussi dans des expressions du quotidien. Pour dire « foutez-moi la paix »,« laissez-moi tranquille »,« leave me alone », »,« laissez-moi seul » en anglais, est vraiment parlant, je trouve. La solitude, c'est la tranquillité. Et dans un monde souterrain qui s'oppose à la norme, à la société ou je ne sais quoi, je parle du punk là, eh ben, on retrouve ces mots, mais alors, partout. À commencer par, oui, je sais, il y avait longtemps, bah, par Angelic Upstart, qui ont vraiment besoin que le monde leur foute la paix. Extrait de l'inégalable album de 1979, Teenage Warning, voici Leave Me Alone, Angelic Upstart.

c'était Mess, Leave Me Alone. Ah ça, au panthéon du fiche-moi la paix, le punk rock est roi. Hein. On sera tout de même reconnaissant à One Way System de ne pas nous avoir laissé tranquilles dans la seconde moitié des années 90 et d'avoir rempilé pour quelques morceaux pas dégueux, dont celui qui suit. Que je ne comprends pas plus en anglais que si c'était traduit en patois ouzbek, mais je comprends une chose, bah c'est au moins le titre de la chanson. Mieux vaut ne pas les emmerder, je suppose. Extrait de leur EP de 1998, sorti chez Mass Production à l'époque. Voici One Way System, Leave Me Alone, encore.

C'était Juggling Jugular, Leave Me Alone, toujours. Pour nous, le reste du monde étant potentiellement source de tracasseries, bah voilà, il paraît normal qu'on ne compte pas dessus. D'ailleurs, une grande partie des scènes punk ou affiliées se démerdent plutôt par elles-mêmes quand elle n'est pas totalement do-it-yourself, voire no-profit. Comme disait l'autre vieux con, pardon, un vieux sage, on n'est jamais aussi bien servi que par soi-même. Voici The Expelled, Make It Alone.

Et non, ce n'était pas Oi Polloi, même s'ils ont partagé une galette ensemble en 2010, c'était les Finlandais de Kansala Istote Lemato Muus, désobéissance civile, qui nous beuglaient 2 ans avant, Do It Yourself. Mais encore une fois, faut pas se méprendre, le faire soi-même, se mettre en retrait, du moins tant que possible de la société ou disons d'une partie du monde marchand, ne veut pas dire tout faire tout seul. Comme le disent nos camarades anarchistes, ne nous groupons que par affinité. Évidemment, quand tu es de nature solitaire, bosser ou créer avec d'autres, même quand on s'apprécie, n'est pas forcément évident. D'ailleurs, si beaucoup d'entre nous ont cet instinct grégaire aigu, qui les fait apprécier les réunions comme les concerts, eh bien certains autres, même au milieu d'une foule de copains, eh bien certains se sentent d'autant plus seuls qu'il y a beaucoup de monde. Seuls au milieu de la foule. Voici le groupe qui porte ce nom, du hardcore new-yorkais de la seconde moitié des années 80, Alone in a Crowd, Is Anybody There ?

C'était The Templars, Alone in a Crowd. Un solitaire ne souffre donc pas forcément de solitude. Un solitaire ne recherche pas forcément la solitude absolue. Un solitaire a juste des besoins de solitude plus importants que ses contemporains. Le solitaire ne rejette pas ou n'est pas nécessairement rejeté par le groupe. Il s'en écarte plus volontiers que la moyenne. Que tous ceux qui vivent en permanence en bande ne me disent pas qu'ils emmènent tout le monde jusqu'aux chiottes, hein, faut pas déconner. La solitude, c'est parfois simplement quelques moments d'intimité, avec soi-même. Et on en a tous besoin à un moment ou à un autre. Mais la chose la plus importante, c'est le choix. Et combien, oui, combien de chansons, un peu à l'eau de rose, ont été pondues conséquemment à une solitude involontaire. Des tonnes. Je vous en propose deux, bien différentes ici. Tout en douceur pour les deux. On commence par The Carpets, The Reason I'm Lonely.

Reggae, ska, rocksteady, le groupe qui vient de nous chanter les moments, jour comme nuit, de solitude non souhaitée, si vous voyez de quoi qu'ils causent les gars, c'était les Jamaïcains de The Melodians en 1969. Les fans du genre connaissent très probablement ce groupe dont la notoriété de leur titre principal de 1970, The River of Babylon, hymne Rasta s'il en était, est d'abord passé par le succès commercial du 45 tours, puis est cartonné en faisant partie de la bande originale de The Harder They Come, le film avec Jimmy Cliff sorti en 72, et cette notoriété a explosé lorsqu'il a été repris par le groupe disco Boney M 8 ans plus tard. Mais le morceau que nous venons d'écouter, donc en 69, c'était Lonely Night.

Le succès d'une chanson ou d'un texte ou d'un hymne passe parfois par une bonne reprise. Et les bondieuseries de River of Babylon ne font pas exception. Il y en a d'autres chansons, qui tracent leur route avec une arrivée bien loin du point de départ, comme celle qui suit. C'est d'ailleurs une chanson un peu comme River of Babylon, qui pourrait avoir eu des inspirations religieuses elle aussi, mais beaucoup, beaucoup moins assumées et surtout moins évidentes. Une chanson bien connue des fouteux, issue d'une comédie musicale jouée à Broadway, Carousel, en 1945. On dit qu'à l'époque, mise en valeur pendant le spectacle, elle résonnait d'autant plus qu'elle parle de réconfort face à l'adversité et qu'en fin de guerre, elle aurait touché bien des couples séparés. Reprise d'abord par Frank Sinatra avec un certain succès, elle passera d'interprète en interprète pour devenir numéro 1 en Angleterre en 1963, chantée par un groupe de Liverpool concurrent des Beatles. La littérature autour de ce morceau raconte que les titres du top 10 anglais étaient diffusés par la sono du stade de Anfield à Liverpool et que la foule chantait régulièrement en chœur les titres. Mais cette chanson-là, après son départ du top 10 en 1964, elle a continué à être chantée par les spectateurs du terrain, au point d'en devenir l'hymne non officiel de l'équipe. Et cette chanson de poursuivre son chemin des charts en match de foot. En 1965, comme les Beatles, le groupe Jerry and the Pacemakers, puisque c'est d'eux dont il s'agit, tournent leur propre film, Ferry Cross the Mersey. Et dedans, y a pas mal de gars jouant dans des clubs de foot des environs de Liverpool. Cette chanson est un succès planétaire, reprise encore et encore, tant par des groupes musicaux que par des groupes de supporters. En 1971, dans leur titre Fearless, Pink Floyd diffuse le fameux You Never Walk Alone des supporters de Liverpool, capté avant un match.

Cette chanson, You Never Walk Alone, parle bien du contraire de la solitude. Chantée en chœur, elle parle maintenant au cœur de pas mal de monde et pas uniquement pour les fouteux ou les fans de comédie musicale. Voici plusieurs reprises. D'abord, The Addicts, You Never Walk Alone.

Un peu couinant sur le début, c'était donc la version autrement plus balancée d'Eric 1. Et oui, retour aux origines d'Eric 1 de Boston, Dropkick Murphys.

Encore un plan de footeux avec Stage Bottles et le titre dont on cause depuis le départ, sauf que ce n'est pas une reprise cette fois, mais bien une chanson originale. Petite précision, hein, perso, je m'en cogne du foot comme de mon premier poil aux aisselles, hein, donc je voudrais pas qu'on se méprenne. Mais visiblement, il y a des gens à qui ça plaît de voir des millionnaires les plumer en les amusant, donc tant que les stades sont pleins et l'ordre capitaliste règne, même après quelques bastons, eh bien, je suppose que c'est bien là l'essentiel.

C'était Stalled Minds, Not Alone. Donc l'être humain n'est pas fait pour rester seul. Si la solitude est une émotion qui peut faire mal, l'isolement social est une situation dont les sciences cognitives ont démontré les conséquences sur les fonctions cérébrales et les facultés cognitives. Les personnes aux cercles sociaux réduits ont des niveaux plus élevés de cortisol, connue comme étant une hormone du stress physique et émotionnel. Les personnes isolées sont donc plus stressées. Ceux et celles qui ont une vie sociale riche possèdent une amygdale plus volumineuse que les personnes isolées. Pareil pour le cortex préfrontal. L'amygdale est une zone du cerveau importante pour la création des souvenirs et le cortex préfrontal joue un rôle dans le comportement social, la prise de décision et la mémoire. Qui dit isolement dit moins bonne mémoire, accélération du déclin cognitif, augmentation de certaines démences comme la maladie d'Alzheimer. Et généralement, l'isolement social augmente fortement les troubles psychologiques comme l'anxiété et la dépression. Mais attention, ce n'est pas la quantité des interactions sociales qui est importante, mais leur qualité. Car entouré de trous du cul, ça n'améliorera pas vos facultés cognitives, c'est une évidence. Bref, un peu de solitude peut soulager si elle est choisie et qu'elle n'est pas constante, car rester trop longtemps seul, sans relation correcte, saine, voire affective, aliène. C'est ce que nous racontent en substance les Belges Dunnage avec le titre « Alone for too long ». ».

C'était les Calindiens de Bishop's Green en 2013 avec le titre Alone. Voguons de tube en tube si vous le voulez bien, mais dans des genres carrément différents. Seul dans le noir en suédois, Ensam i mörkret en 2008 par End of All.

Voilà, on l'a dit, un réseau social dense et de qualité, des amis ou une famille, ou les deux c'est mieux, qui ne soient pas toxiques, bref, des rapports humains corrects, entretiennent le ciboulot et la santé. Je crois même avoir entendu un scientifique sur une radio publique, France Q ou France Intox, je sais plus, qu'en l'absence d'interaction tout court, un être humain perdrait toute raison en moins de 3 ans. Mais tout ça n'empêche pas une chose, c'est que tout aussi sociable et fringant que puissent être ou devenir les êtres humains, face aux choses pourtant les plus partagées de l'existence, c'est-à-dire le deuil, la mort, ils restent toujours et définitivement seuls face à la faucheuse. Voici Catholic Spit, Die Alone.

C'est avec les excellents Freitag den 32 et le titre Inom Sig Er Alla Ensama, au fond, tout le monde est seul, qu'on conclut ce 42e épisode au Bistrot des Nazes. On espère qu'il vous aura plu et que nos âmes ne resteront pas trop longtemps esselées, mais seul ou pas, c'est pas que je veuille vous jeter à la porte, mais le bar va fermer, vous allez finir par gonfler la tôlière, on se retrouve le mois prochain, salut!

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1: Salut les Droogs, c'est de Warlin. Nouveau top 5, que des sauts morts, sorti en août 2022. On a reçu un mail du groupe suédois Strict. Je vous lis ça. Hello Droogies, ici Nico de Strict. Je voulais juste vous envoyer notre dernier morceau qui s'appelle Lugner. En français, ça veut dire mensonge. Et on a sorti ce morceau en rapport avec les élections suédoises à venir. Bon, elles sont passées depuis, hein, pas glorieux. Le morceau parle de nos politiciens qui ont oublié qu'on travaillait pour eux. Et c'est plutôt eux qui bossent pour nous. Eh ben, on écoute ce morceau tout de suite sur Droogies Radio, droogies.org. Oi, tout de suite, Strict.

On vient d'écouter le morceau Le Gneur par les Suédois de Strict. Je vous propose maintenant un nouveau groupe parisien qui vient rallonger la liste déjà assez longue des groupes Oi de la capitale française. Ce groupe s'appelle Résilience et est composé de Mamad Auchan, qui chantait aussi dans Le Bel, Dave Rockin à la guitare, plus besoin de le présenter lui, Joy à la guitare pour qui c'est le premier groupe, Nico Jussieu à la batterie qui joue aussi dans Mandal, et aussi Carolina à la basse qu'on peut retrouver dans Fracture et auparavant dans Le Bel. Ils ont sorti le 24 août leur premier morceau, enregistré cet été, et il s'agit d'une reprise du groupe barcelonais Ultimo Asalto, Soldados del Asfalto, qu'ils ont renommé Soldats de l'Asphalte. Un disque est d'ores et déjà en préparation, mais ce morceau ne figurera pas dessus. Je vous propose qu'on l'écoute tout de suite. 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Tout de suite, Résilience de Paris. Oi.

Voilà, c'était le groupe parisien Résilience avec leur reprise d'Ultimo Assalto en français, Soldats de l'Asphalte. Vous pouvez également retrouver un morceau inédit de Résilience sur la compilation Paris On Oi, sortie sur le label nantais Une Vie Pour Rien. De Paris à Brest, il n'y a qu'un pas, la preuve, on y est déjà. Syndrome 81 a mis en ligne le 26 août 2022 les morceaux bonus qui figureraient sur le deuxième album vinyle de la version limitée du premier album des Brestois. Vous me suivez ? Bon, ils ont mis un petit texte aussi que je vais vous lire. Ce n'est un secret pour personne, ceux qui ont précommandé l'album Prison Imaginaire se sont vus offrir un vinyle supplémentaire sur lequel on peut retrouver des versions démo, des faces B ou encore des versions alternatives. Certaines des chansons ont des textes différents, enregistrés lors des sessions de Prison Imaginaire. Nous sommes heureux de vous les présenter en version numérique. Il y aura une version physique dans un futur incertain pour ceux que ça intéresse, histoire d'éviter les spéculations qu'on trouve déjà à des prix indécents. On n'a pas de date exacte de la sortie par contre, désolé. Bah, c'est pas grave, mais on va attendre. L'essentiel, c'est de l'avoir. Je vous propose le morceau « Vivre et mourir », une version avec des paroles différentes de celles de l'album. «

Alors, vivre ou mourir ? C'était Syndrome 81 sur Droogies Radio. 2019, Instructor vient d'apparaître sur la scène européenne et la bande de Dario n'a pas laissé grand monde indifférent. Leur démo est sortie sur le label hardcore européen Quality Control HQ et sonne clairement comme un mix réussi entre Cro-Mags Before the Quarrel et Kickback Meaning of Pain. Groupe à suivre pour les amoureux du genre. Bruxelles Cobra John Power. Je vous propose le morceau promo que le label a mis en avant pour annoncer la sortie de leur album Terror Zone qui sortira en octobre 2022 sur le label de Londres. Tout de suite sur Droogies Radio, Instructor, Spoil the City.

Voilà, c'était les Bruxellois de Instructor avec leur morceau Spoil the City. Le groupe de Malmö, Attack Total, avait sorti sa démo au format numérique en décembre 2021, sur laquelle on retrouvait trois morceaux de punk français without français, si on en croit leur descriptif Bandcamp. Rien à voir avec du punk français, je vous rassure. On tape ici plutôt dans la grosse oi qui tâche, assez lourde, assez lente, grosse voix. Ça va pas plaire à tout le monde, on verra bien. Le morceau c'est PAM et il verra enfin sa version vinyle en novembre 2022 via Common People Records.

Bon bah voilà, top 5 déjà terminé. A très vite mes gens pour plus de nouveautés, tout ça, Droogies Radio, Droogies.org. C'était De Warlin. Oi.

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1: Une petite découverte avec les excellents sluggers qui nous viennent tout droit de Californie du Nord. Ils annoncent la sortie d'un nouveau disque sur Longshot Music pour les États-Unis et Try and Stop Me pour l'Europe. Et on va s'en écouter sans plus attendre un petit extrait. Ça s'appelle Dead State, c'est Slugger sur Drouillis Radio.

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3: Salut à tous, c'est Wati. On se retrouve pour une nouvelle exclusivité sur Droguiz Radio. Il s'agit de la compilation A Volta ao Mundo em 80 Minutos, le volume 2. Le volume 1 avait été sorti dans les années 90 par le label brésilien Rotten Records. Et plus de 30 ans plus tard, ils sont de retour avec un volume 2. Ils ont eu la gentillesse de nous envoyer trois de leurs exclusivités présentes sur cette compilation, à savoir Comintern Sect, Sindicato Oi et Horda. On va écouter le titre de Sindicato Oi, un groupe qui nous vient de Sao Paulo au Brésil, Jogo Injusto.

Sorti sur la compilation Chaos en France volume 1 en 1983, on va écouter tout de suite Les Petits Vauriens du groupe Dry O'Clock. Ça a été demandé par Simon.

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Exclusivité Droogies Radio, aujourd'hui c'est The Abhorred qui est mis en avant avec une sortie chez Rusty Knife Records, la discographie 1990-1992. Pour la première fois, les titres de ce combo Oikor du sud-ouest de la France, le premier du style en France d'ailleurs, vont être réunis sur vinyle et sur CD. The Abhorred a commencé à jouer à la fin des années 80, c'est un groupe qui est né sur les cendres des hardcoreux N.O.T. et du combo Oi Hubelmart. L'existence du groupe restera plus ou moins confidentielle jusqu'à la sortie de deux titres sur la compilation Christmas Party et fera également parler de lui comme étant le premier groupe sharp français. Les protagonistes regardent avec attention ce qu'il se passe à New York, mais n'oublient pas les racines anglaises de la Oi, et ils tenteront, durant leur existence, de faire un mix musical des deux. Le disque sortira en vinyle 180 grammes en plusieurs couleurs et avec insert contenant des textes et des photos. Un CD devrait l'accompagner avec les titres studio et sans doute des morceaux live et de répète. Sortie prévue en été 2021. Très bonne écoute, nous allons vous passer le morceau Seul.

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3: Salut, c'est Wati. On se retrouve pour une nouvelle découverte. Encore un groupe qui nous a envoyé son 45 à venir sur l'adresse mail droogiesradio@gmail.com. D'ailleurs, je vous invite à faire de même si vous avez des nouveaux disques à sortir ou si vous cherchez un label. On fera tout notre possible pour diffuser un maximum vos chansons. Ce groupe, je vais essayer de pas trop écorcher le nom, c'est un groupe qui nous vient de Finlande, de l'est de la Finlande, plus précisément de Lapparenta, la frontière avec la Russie. Ce groupe, c'est Laki and Järjestys, ou en anglais Law and Order. C'est un groupe qui s'est formé en 2020 autour d'anciens membres de Anal Thunder, Kir and Dunarit et Rejected. On va écouter un extrait de leur 45 tours à venir le 28 février 2021 sur Hellstone Records. C'est le titre qui ouvre ce 45 tours. Il s'intitule Kukalistin Kustanka, en anglais Who Pays for the Joy, et c'est Laki and Järjestys, tout de suite en exclusivité sur Droogies Radio.

On va maintenant écouter le choix de Valérie de Bruxelles, qui a choisi Coupe-Gorge, le Coupe-Gorge de Genève, à ne pas confondre avec celui de Brest, le morceau « Dégage de là ».

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4: Coup de cœur, Drouguise Radio. Et pour le coup, ce sera un petit split single en entier qu'on va écouter. Il y a un insert sur lequel figure ce message. Quand David a tiré le rideau sur Euthanasie Records, il s'est dit « autant finir en beauté ». Plus rien à vendre, plus rien à prouver, il restait un peu de thunes dans la caisse. Alors il a balancé le paquet sur un dernier coup de cœur, un disque hommage à Camera Silence, monté avec une bande de vieux potes. Pas un plan marketing, pas un produit, juste un vrai disque fait pour de vrai, entre gens concernés. 500 exemplaires pressés, pas un de plus. Les copies du label, filet gratos. Rien à foutre du retour sur investissement. L'idée, c'était pas de capitaliser sur le mythe, c'était de lui rendre justice. Il restait des morceaux jamais sortis, des bouts de chansons oubliés, des rushs de mémoire. L'idée de les remettre en son est venue comme une évidence. Le hic, des textes en vrac, incomplets, perdus entre deux tournées ou une garde à vue. Gilles, Eric, Benoît, personne ne se rappelait tout. Alors les groupes qui ont repris les titres, ils les ont pas juste repris. Ils ont rallumé la machine, complété les paroles, mis leur trip dedans, ajouté leur sale patte. Pas de cover, des réinterprétations vivantes. Le morceau « Histoire d'un soir », écrit en 1984 quand Camera balançait encore du punk sans filtre. C'est Frustration qui s'y est collé. Ils ont tordu le morceau à leur manière. Ambiance cold punk, sale, étendue. Parfaite pour foutre le frisson. Puis il y a le morceau aussi « En cavale » de 86. Arrive après le départ de Gilles. Sur scène à Quimper, Benoît balance en intro.
5: Alors, spécialement pour les absents ce soir. De tout cœur, mais que... Salut Gilles, salut Didier, salut à vous. Ce morceau leur colle à la peau, il s'appelle « En cavale ».
4: Prémonitoire. Un titre chelou. Entre punk et reggae blanc cramé. 8-6 Crew l'a repris sans tricher, comme un gant trop serré, qui gratte mais qu'on garde. Et puis il y avait un autre plan, faire reprendre l'espoir et la santé, le morceau fétiche, l'hymne officieux, celui qui collait au baston, au viré, à la fois d'être ensemble contre le reste du monde, par Comintern secte. Mais ça, ça s'est cassé la gueule, comme souvent avec les bons projets. Trop pur, trop bordélique, ou trop en avance. Frustration, histoire d'un soir, 8-6 Crew, en cavale. Ce magnifique split single est disponible via Une Vie pour Rien. 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

Salut à tous les auditeurs de Drugis Radio, c'est Snooko Machine. On part sur un super track du groupe Lion Slow, Skinhead Oi Oi, ACAB 1312, Working Class. Excellent, excellent. La voix de la rue ne s'éteint pas. C'était Snoop pour Drugis Radio. Bonne écoute.